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À ce sentir nerveux.

Seigneur. Sois mon guide. Car longtemps je me suis éloigné de ce chemin que tu as tracé. Et j'ai enfin réalisé que je suis né pour t'adorer. Alors je me prosterne. Je t'ouvre mon cœur et ses compartiments. Et je te dis oui. Oui, Seigneur. Oui à ta volonté. Oui à ton appel.

Ça c'est que qu'aime Seigneur. Pour me sembler avec vous toute vie. Vous voulez faire volonté. Transformez-vous.

sans toi, Seigneur, je te donne ma vie, mon cœur. Tout te revient, tout te revient. Reçois, Seigneur, l'offrande de mes lèvres, de ma bouche, de mon cœur.

qu'aimé au homme, c'était de Christ, afin que la vie capable de changer. 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Alléluia.

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Faire. 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Il fait, il exécute tes projets. 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
7: 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Non pas moi, c'est Aristide Frasilus. J'ai tellement bénéficié de Radio Emmanuel, ça fait longtemps pour me témoigner, mais je n'ai pas témoigné, cette fois-ci, c'est le moment pour me témoigner. Avant de me témoigner, je te félicite, ta soeur, Pierre Bensouroche avec famille, madame petite, avec tous les intercesseurs. Que voilà, machine, que voilà, machine. Ou atteindre le monde, capable.

douleur intense. 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
c'est pour dire et permettre aux bon opportunités, bon potentialité pour fonctionner dans une dimension super, super, super surnaturelle.

0: ces travailleurs d'atteindre le monde. Le monde. Encore une fois, commandez Matéon, ça, c'est l'atelier du Saint-Esprit de Dieu. Kimbela. Merci, c'était la témoignage. Que le monde est béni. Ça va la marcher. Ça n'est que commencement à ce roche. On est béni à tous les défenseurs de la bataille. Merci.
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Actes des Apôtres, chapitre 9, à partir du verset 31. L'Église était en paix dans toute la Judée, la Galilée et la Samarie, s'édifiant, marchant dans la crainte du Seigneur, et elle s'accroissait par l'assistance du Saint-Esprit. Comme Pierre visitait tous les saints, il descendit eux aussi ceux qui demeuraient à Lydde. Il y trouva un homme nommé Aîné, couché sur un lit depuis 18 ans et paralytique. Pierre lui dit, Aîné, Jésus-Christ t'est guéri. Lève-toi et arrange ton lit. Et aussitôt il se leva, tous les habitants de Lydie et d'Issaon le virent et ils se convertirent au Seigneur. Moi salue Radio Emmanuel, moi salue Maison de Prière, moi salue tout le monde qui est ensemble avec nous matin pour nous capables de faire émission comme du matin. Comme vous connaissez, à chaque matin, c'est toujours un privilège pour nous ensemble avec vous pour nous capables de faire émission comme du matin. Eh bien, quel que soit le couteau du matin, moi, bye, bon Dieu, gloire pour vous-même, moi dis bon Dieu, merci. Et nous croyons que nous avons une matinée bénie, parce que nous commençons la matinée avec Jésus-Christ, et nous continuons avec Jésus-Christ aussi. Comme ça, nous croyons que nous avons une matinée bénie. Eh bien, dans tout ça que nous allons passer ensemble, nous allons essayer non seulement de méditer sur le passage de notre lit, mais nous allons faire des proclamations. Nous pourrons faire des déclarations et nous pourrons la prière sous lui-même. Parce que c'est un passage que Saint-Esprit dicte nous matin pour nous parler ensemble avec vous. Et à chaque fois que bon Dieu dicte un passage, ben dicte un bagage pour nous dire, c'est parce que là-dedans, il y a une substance de bénédiction que en pile monde va joindre par rapport à ça. Vraiment, c'est le Seigneur, la Bible dit comme ça que. L'Église était en paix dans toute la Judée, la Galilée et la Samarie, s'édifiant et marchant dans la crainte du Seigneur, et elle s'accroissait par l'assistance du Saint-Esprit. Là, nous avons l'apôtre Luc, qui est lui-même qui est auteur du livre Actes des Apôtres, là, il dit l'Église était en paix dans toute la Judée. Est-ce que l'Église était en guerre? L'Église pas en guerre, mais l'Église était persécutée. Pour qui raison l'Église est persécutée, son baraque très clair. Parce que des fois, c'est nous qui cherchons persécution. Non? Et nous qui cherchons. Il est vrai que la Bible dit que ça, que tout le monde qui a servi bon Dieu pieusement, il a persécuté. Mais il y a des persécutions, c'est nous qui sommes derrière. Et il y a plusieurs façons que le monde est derrière persécution. Par exemple, il y a des déclarations incendiaires qu'on fait à Satan. Et que vous n'êtes pas capable de correspondre, vous n'êtes pas capable. Ensuite aussi, il y a des façons que vous pouvez mener le corps dans le sens que bon Dieu, parlez-le dans tel bagaille ou le fricot là-dedans. Parce que vous avez un tel réussi dans cette affaire. Et puis vous-même, vous pensez que vous passez le même chemin après ici encore. Vous avez réussi tout. Et pourtant, pas de option pour ça. Dans chaque bagaille qu'on a fait dans la vie, il faut assurer qu'il y a une onction bon Dieu qui a verre pour faire sauver. Bien-aimé dans le Seigneur, il y a des gens qui réussissent et qui réussissent la part particulière. Dans l'Évangile, il n'y a pas de réussite générale. Il n'y a pas de réussite générale. Même si nous avons 200, nous 300, nous 500, nous n'avons pas de la prière bon Dieu. Et que le Saint-Esprit descende, vous comprenez, excuse-moi, le Saint-Esprit manifesté. Cette manifestation du Saint-Esprit, et que pendant on a ça là, etc., il cible chaque personne en fonction de ses besoins. Parce que chaque monde a une mesure de réussite, et la réussite de chaque personne est particulière. Et ça fait, lorsqu'un monde réussit dans tel bagaille, il va penser ou même tout ou appeler pour réussir dans tel bagaille. Mais est-ce que vous recevez onction pour ça? Si c'est pour ça que tout le monde qui t'a laissé héberger
et puis pour t'a venir devenir roi. Voilà quoi comme ça. Puisque David était passé par la bergerie. Et bien l'elle passé par la bergerie, il est arrivé roi en Israël. Et bien c'est ça qui est arrivé. Tout le monde a essayé à le berger et puis à partir de berger pour qu'arrive roi. Non. Et bien comme ça chemin tracé pour l'autre monde. Mais le tracé comme ça pour David. Et ça fait, et bien parce que mon essaye un bagaille dans l'évangile. Ou bien on mon essaye faire une route dans l'évangile et puis pour emprunter même chemin aussi pensant que puisque un tel t'est passé là, t'est arrivé là, m'a passé là, m'a arrivé là aussi. Il va faire comme ça. Donc bagaille qui est onction dans l'évangile. 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Et là où est bon Dieu, investit quelque chose dans vous. Pour capable faire quelque chose, investissement toujours au bénéfice de Dieu. 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Ou capable récolter quelque chose dans sa bon Dieu bon faire. 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Mais vrai investissement, c'est pour bon Dieu. Parce que, de vous gain onction sous tête, ou travail pour bon Dieu. Ainsi, Frère Maxime dans le Seigneur, il dit que l'Église était en paix. Parce que l'Église était persécutée. Pour Isaac fait l'Église était persécutée, c'est parce que l'Église n'a pas fait ça Jésus-Christ demandé pour le faire dans l'acte des apôtres, chapitre 1er. Il va faire. Parce que bon Dieu a une façon pour le corriger quand même. Bon Dieu a une façon pour le mettre sur le bon chemin. Et va ou décider pour faire route par où. 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Et bien, la Bible fait comprendre que dans l'acte des apôtres, chapitre 1er, Jésus-Christ parle avec monsieur. Les inégaux pas éloignés de Jérusalem. Les inégaux recevoir en puissance. Et nous va témoigner à Jérusalem, en Judée, en Samarie, jusqu'aux extrémités de la terre. Mais depuis là, Jésus-Christ a parlé avec les actes des apôtres, chapitre 1er. N'égaux était beaucoup plus focalisé sur intérêt. Parce que toute la crise a parlé. N'égaux dit, est-ce en ce temps-là que tu rétablirais le royaume d'Israël? Tandis que Jésus-Christ a une vision qui est beaucoup plus large, n'est que une vision qui est restreinte. N'est que ouais seulement Israël, ce qui est normal, parce que n'est que c'est juif qui est. Il a dit que la notion de sacré patriotisme, il y en a dans n'est que. Et pas parce que l'évangile qui pour aussi mon haïtien. Il y a des gens qui pensent que l'homme est citoyen du ciel. Oui, ou c'est citoyen du ciel. Ou pas dans le ciel. Mais c'est pas dans les haïtiens. Si c'est les haïtiens, il y a des bagages sur la terre qui concernent Haïti. Il faut participer là-dedans. Et ça fait, il y a un pile de bagages qui vous dit dans l'église haïtienne. Surtout qu'il y a en Haïti qui fait un pile d'erreurs. Par exemple, il y a des gens qui ont une élection et pas à voter. Pour ça parce que vous dites que vous n'êtes pas apolitique, pas que vous n'êtes pas apolitique. Non. Si vous ne faites pas politique, politique à faire. Parce que ce n'est pas bon Dieu qui dit respecter les autorités établies. Et ce n'est pas bon Dieu qui dit toute autorité vient de Dieu. Mais qui est-ce qui met bon Dieu sur la tête? De quoi c'est vous-même? Si bon Dieu veut une autorité établie, la passez par où pour aller voter, pour qu'elle établit l'autorité? Maintenant, lorsque vous dites que ça est apolitique, vous ne voulez pas participer dans l'affaire. Le gouvernement ça vient de monter et puis la force passe misère. Vous participez. Dans tout le monde, les Haïtiens apprennent le monde entier. Qui s'est passé? Qui s'est passé? Là, vous êtes dans la rue. Vous n'avez pas ressemblé avec les gens qui ont zèle dans le dos. Aux anges, vous ressemblez avec les Haïtiens. Ça veut dire que dans quel que soit le pays qu'on est, nous participons à la honte de la matière. Nous participons à la honte.
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Dans quel que soit niveau spirituel qu'on y est, la terre obligée à intéresser. Dans quel que soit position que bon Dieu mette, la terre obligée à intéresser parce que la terre appartient aux hommes. 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Il a dit, structure la vie humaine, non, il base sur deux bagailles. Structure la vie humaine, non, il base sur deux bagailles. Premier bagaille qu'il base sur lui, il base sur la terre. Il dit, ne vit pas seulement de pain. Jésus-Christ reconnaît que tout homme qui voulait vivre, et bien ça, il faut avoir une base terrestre. Parce que c'est à partir de la terre que vous êtes capable de rencontrer bon Dieu et vivre bon Dieu. Ainsi, vous-même, vous avez écouté qui branche ensemble avec moi, vous avez participé à l'émission commandée matin, le Saint-Esprit dit pour nous que ça ne pas négliger ce que vous faites pour la terre. Si vous voulez travailler pour bon Dieu, vous voulez camper pour bon Dieu. Vous voulez faire quelque chose pour bon Dieu. La notion terrestre qui a pile l'importance. Ainsi, je vais accepter le Seigneur, puisque monsieur, il n'y a pas tant de ça, Jésus-Christ dit, il y a décidé de faire à gens que vous voulez, il va recevoir la persécution. C'est normal. Il y a plus de monde qui a écouté la persécution, elle n'est pas venue. Parce que, où sont les gens qui puent, non? Persécution l'en vini parce que ça bon Dieu mando pour faire pas faire. Jean bon Dieu voulait que pour pouvoir agir, pas agir de cette manière. Ça a été une situation difficile pour. Jésus-Christ a dit à Jérusalem, en Judée et en Samarie. Il dit à Jérusalem et en Judée, à Samarie, jusqu'aux extrémités de la terre. À la Bible fait comprendre que lorsque Pentecôte fin arrivé, il est rempli du Saint-Esprit. Il y a assez de capacités, il y a assez de bagages. Il est capable de faire l'évangile comme il faut. Là, il est arrivé, il est venu à Jérusalem. Là, il est arrivé, il est à Jérusalem, c'est là ça. Il est full monde, c'est là ça, il est bien net là, c'est là qu'il est confort. Et c'est là toute l'église campée, n'est que tu n'as pas stationné là. Nous n'avons pas aller à Samarie. Nous avons été là. 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Parce qu'il connaît premièrement Moïse ou avoir été éduqué et élevé en dedans par les pharaons. Il connaît tout système fonctionnement pharaon. Parce que de côté, bon Dieu faut passer. Il va pas passer au hasard, non. Il faut passer pour apprendre. Il faut passer parce que il connaît plus devant le besoin et connaissance qu'on a des lieux, connaissance qu'on a des personnes, il peut l'aider.
Eh ben ça. Bon Dieu dit Moïse. Bon Dieu dit Moïse, faut qu'on aille. 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Y'a un monde où on pas mourir. Et bah, on a ça qu'il faut pas mourir. Ou y'a un plan bien spécifique que bon Dieu planifié pour. Et bien, il y a un hasard qui ne faut pas mourir. Ou bien, une planification bien arrangée, il ne faut pas mourir, je dis. Et c'est bon Dieu qui voulait que ça fête comme ça. Et c'est vous-même qui avez écouté qui bon chance avec moi. Qui avez participé à l'émission comme un matin. Et ça fait malgré tout ça, vous faites pour mourir ou pas mourir. Parce que bon Dieu a un plan pour vous-même. Et la mort pas qu'à bloquer le plan. Parce que le plan, c'est un plan pour capable vivre. Pour exécuter ça, bon Dieu, mando pour faire. Ainsi, vous m'acceptez le Seigneur. Bon Dieu, prophétisez son agneau. Et vous recevrez une puissance, le Saint-Esprit survenant sur vous. Et vous serez mes témoins à Jérusalem, à la Samarie, à Jérusalem, en Judée, à Samarie, jusqu'aux extrémités de la terre. 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Parce que, n'est-ce que sauvé déjà? N'est-ce que sauvé déjà? Et ça fait, être rempli de cet esprit, c'est une nouvelle expérience qu'elle y a. Parce que le salut vient avec la mort. Et la résurrection de Jésus-Christ. Et Jésus-Christ soufflait sous les gueules des gens. Dans Jean chapitre 20, ils y recevaient le Saint-Esprit. Et Saint-Esprit pour sauver, on pas prier pour lui. Saint-Esprit du salut, on pas prier pour lui. 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Même gens avec moi. Des malades. Bad ka joine guérison médicale. Et que c'est bon Dieu qui fait intervention. Il guérit. Et puisque bon Dieu joine moi à ce niveau, il dit le sambay bon Dieu la vie. Il y a un bon Dieu qui a attiré de l'autre façon aussi. Il a fait un miracle. Il a fait un miracle pour. Et puis, plusieurs façons. 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Le bon Dieu a attiré qui ça le faut ouais, il faut ouais intérêt dans l'évangile. Il faut ouais suivre dans l'évangile qui soit capable de fonctionner. Maintenant, même si bon Dieu a attiré dans Éphésiens 2 verset 8, il dit c'est par la grâce que nous sommes sauvés par le moyen

rien de la foi. Ça veut dire la foi doit être un véhicule qui peut vous mener en Jésus-Christ. Vous attirez, c'est vrai. Mais aucun doit arriver ou pas qu'à croire. Mais c'est par la foi pour venir croire. Parce que, Pablo, vous êtes homme charnel. Vous êtes qu'on fonctionne par la vue. Maintenant, on peut fonctionner par la foi, sans pas, ouais. 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C'est voir l'attendre matin, midi et soir, cap du vin converti. Mais si vous le rivez à un certain niveau, quand il y a la conviction du Saint-Esprit, la conviction du Saint-Esprit vient par la voix de Jésus-Christ. Dans l'Apocalypse, Jésus-Christ dit, voici, je me tiens à la porte et je frappe. Mais pour qui ça fait pas du Saint-Esprit, il dit Jésus. Parce que Jésus-Christ est l'auteur de la foi. Dans Hébreux chapitre 12, dans le verset 2, il dit, il est l'auteur de la foi. Donc, faut qu'il parle pour qu'il attende des voiles. Et puis, à partir du temps des voiles, maintenant, le Saint-Esprit qui s'en fait, il bon, l'esprit de repentance, il bon, la conviction pour commettre péché. Et puis, à partir de cela, vous allez avouer à bon Dieu. Donc, dans la dimension du salut, vous ne faites presque, vous ne faites rien d'après. Et bon Dieu qui fait toute bagarre là, pour qui ça? 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Ce n'est pas bon Dieu qui te retire en bas griffle. 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Donc c'est sûr, c'est absolument par le Saint-Esprit du salut. 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Et c'est bon Dieu qui engage pour le sauver. Pas faire rien pour ça. 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Libre aller, il y a un investissement pour mon royaume. Et ça fait Jésus. Il dit, et vous serez mes témoins. Il avait dit, deuxième expérience du Saint-Esprit, ça, il va faire pour vous-même, pour capable, l'enjeu propre, vous devez être sous vous-même, comme quoi que c'est moi-même, etc. Non, il fait une façon pour fonctionner dans le royaume. Parce que moun pas fonctionner la caille, bon Dieu, sans bon Dieu, pas bon indication comment fonctionner. 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Dans Exode chapitre 31. 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Puis, une grosse catastrophe qui est dans l'église qu'on y a, c'est que mon a fonctionné, n'est pas expérience, n'est pas intelligence, n'est pas compétence, mais la notion du Saint-Esprit presque disparaît. Presque disparaît. 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De la même manière aussi, dans Luc 4, dans le verset 18, il dit, l'Esprit du Seigneur est sur moi. Le Seigneur éternel m'a oint. 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

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On va voir la première action qui fait le jour de la Pentecôte. C'est 3000 âmes qui viennent à la conversion. 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On ne va pas dire une première action, parce que ce n'est pas 3000 âmes. Non, c'est mon Dieu qui est rempli de cet esprit. Mais oui. Mais mon Dieu est rempli de cet esprit. Et il s'est passé. La Bible dit, au bruit qui eut lieu, la multitude a couru. 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Il y a 16 nations qui étaient réunies. Et bien ça, il y a 16 nations qui étaient réunies à Jérusalem. Alors 16 nations, des Juifs qui sont dans 16 pays différents. Ok? Ils étaient réunis à Jérusalem. Lorsque vous entendez qu'il y a parlé en d'autres langues, et bien ça, il y a parlé en langue par eux. 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Simplement, raison principale qui fait bon Dieu faire parler en langue, c'est pour attirer la multitude. Attirer la multitude. 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Et ça, comme de première action, c'est 3000 âmes qui viennent à la confession. 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Il va action principale là. 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Parce que c'est avec 3000 âmes, non, qui c'est le résultat de ce qui passe dans la vie. 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C'est 50e jour après la Pâque. Et ça fait son mot grec qui signifie 50. Pas besoin d'entrer dans tout détail de la Pentecôte ensemble avec vous matin. 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

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Les apôtres étaient remplis de l'esprit, ils étaient évangélisés parce que c'est depuis l'église là. L'église va commencer avec une manifestation humaine. Sinon, il va d'abord rencontrer ça. Jésus-Christ dit, je bâtirai mon église. Il va d'abord commencer par manifestation humaine. Il doit commencer par manifestation divine en collaboration avec les hommes. Maintenant, l'Europe de l'esprit, ça va signifier seulement pour évangéliser. Ça va signifier. Jacques fait bon Dieu te dit que ça que vous serez mes témoins. Qui a un rapport avec l'évangélisation, c'est parce que l'examen va commencer. Donc, c'est eux-mêmes qui parlent. Monsieur Damio dit, Monsieur Damio. Parce que dans l'acte des apôtres, chapitre 1, verset 14, il dit, mesdames, il était là aussi. Et il prend soin pour citer nos maris, la mère de Jésus-Christ. Ça veut dire que Marie, lui présente qui côté, dans l'héritage petit Lia. Donc, l'église va commencer. 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Les femmes là aussi. Et ça fait yon maman son pièce maîtresse dans la vie de chaque monde qui a vivre. Et si vous m'accepte le Seigneur, matin, ou capable pas un monde qui kon évangélise, mon kasse vient dans l'église. 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Ou ka témoin de yon, ka témoin en dedans. Vous avez témoin dedans. Et Jacques fait un coup de dans l'acte des apôtres, chapitre 12, excuse-moi. Dans 1 Corinthiens, chapitre 12, à partir du verset 7. Dans Romains, chapitre 12. Dans Éphésiens, chapitre 4. Et bien ça, il va parler nous des dons du ministère. Et moi-même, personnellement, je suis divisé en trois parties dons de manifestation. Ça veut dire, don de manifestation, c'est don lorsque Saint-Esprit là, il manifeste, il démontre qu'il l'a. Et là-dedans, il y a 9 dons de manifestation. 9 dons de manifestation. Je vais monter là ensemble avec vous pour me citer ou définir en même temps aussi. Il prend plusieurs missions pour me faire ensemble avec vous. Je vais seulement dire, je vais seulement subdiviser en 3 catégories et citer chaque baou un à un. Après ça, on va avoir le don de service. Romains chapitre 12. Et puis après ça, don directeur. C'est-à-dire don de ministère. C'est-à-dire don, les 5 dons du ministère qui sont des dons directeurs. C'est des dons que l'Église a appuyé sur lui pour fonctionner. C'est des dons que l'Église a appuyé sur lui pour fonctionner. Parce que c'est des dons qui ont un rapport pour le perfectionnement des saints. Perfectionnement des saints. Remarquez-moi le Seigneur, si c'est don de perfectionnement des saints, l'Église, tout le monde n'a pas bataille pour pasteur seulement. Avez-y, en dans l'Église, là, pour qu'il y ait un perfectionnement, pour qu'il y ait une perfection qui est bien établie, de ces 5 dons, ces 5 dons, il y a un peu l'importance. Le don pastoral, prophète, apôtre, évangéliste, et docteur. Ok, ça veut dire que ils sont là pour le perfectionnement des saints, en vue de l'œuvre du ministère. C'est-à-dire que ils sont là pour une orientation ministérielle. Ils soit font ministère, ils sont là pour une directive, comment pour faire. Mais l'Église est un côté fragile. Depuis où on a fait un bagage, et puis on dit ça l'a fait, mais comment? Oh, l'écoutant sorti, il dérangeait au plus profond de lui-même. C'est le seul côté, frère, l'homme qui a fonctionné, ou pas qu'il doit faire aucune raison. De vous, vous avez fait une raison, vous sorti, vous offusqué. Le maxime, soit vivre dans le ministère, ou fonctionner, ou avoir autorité spirituelle sous tête, ou pas qu'à faire façon vle, non. Ou pas qu'à décider de faire façon vle, non. Ou grand autorité spirituelle. Et c'est pour faire, parce que c'est Moïse qui te recevoir révélation. Et dans révélation, bon Dieu, by Moïse là,
Il dit Moïse que

Ça que ouais va faire tabernacle selon modèle qui montre. Vas-y, même lorsque Bezaliel lui recevoir onction pour le couper bois, pour faire toutes sortes d'ouvrages, mais faut le faire Jean Moïse mandé pour le faire. Faut le faire Jean Moïse mandé pour le faire. Ça veut dire avec toute onction Bezaliel recevoir. C'est Moïse qui peut dire le main longue bois. C'est Moïse qui peut dire mais qui Jean pour le faire quel que soit sale que pour le faire. C'est l'histoire révélation. Et ça fait l'homme ou impliqué en don ministère. Ou pas faire Jean, ou pas faire ça l'idée ou Dieu. Si ministère prend orientation, ou obligé à la même orientation, ou pas venir avec orientation personnelle pas ou. Et ben ou recevoir révélation. Si vous voulez prendre orientation personnelle pas ou, à le faire affaire. Parce que révélation est pas que c'est voile. Et ça fait qu'il y a plus de monde qui est offusqué, qui est fâché. Parce qu'il y a fond bagaille. Et puis, l'autorité spirituelle l'a dit, non, pas faire comme ça. Il est fâché. Et Maxime dans le Seigneur. Même quand vous écoutez, qui brèche ensemble avec moi. Et Vincent, la Bible dit que ça que dans acte dans Éphésiens chapitre 4 là. Il est très clair là-dedans. À partir du verset 12, il a donné les uns pour apôtres. Il dit, pour le perfectionnement des saints, en vue de l'œuvre du ministère. Mathieu, pendant qu'il a parlé avec vous du Saint-Esprit, la Pentecôte, c'est pas un événement pour nous célébrer. La Pentecôte, c'est un événement pour nous pratiquer. OK? Et pas un événement pour nous célébrer. Et pas un événement pour nous commémorer. Et pas date anniversaire. Et pas même genre avec même date anniversaire. Et puis chaque année, nous fêtons des dates anniversaire. Vous mettez vos photos sur Facebook, sur YouTube. Et bien ça, pourquoi? Et etc. La Pentecôte, pas comme ça. Et bien, événement à célébrer. Et bien, événement à commémorer. Mais c'est un événement pour nous pratiquer. Parce que les éléments qui retrouvent à l'intérieur de la Pentecôte, c'est des éléments qui pour permettre que l'Église l'avance. Eh bien ça. Donc, il y a plusieurs éléments pour qu'on caille dans la Pentecôte. Éléments de la prière. Le don du Saint-Esprit. Les manifestations des dons du Saint-Esprit. La prédication. L'évangélisation. La conversion. C'est tous des événements, des éléments qui propres à la Pentecôte qui sont supposés entrer dans la dimension du fonctionnement de l'Église. Ainsi, matin, même quand vous écoutez qui brèche ensemble avec moi, même quand vous écrivez le texte là comme il faut ensemble avec vous, matin, même si c'est pour même, matin, les dons de manifestation du Saint-Esprit dans 1 Corinthiens chapitre 12, à partir du verset 7, c'est ce don ça a depuis manifester ce que c'est l'esprit là. Depuis manifester cet esprit là. Gloire à Jésus. Deuxième cité, après ça, mal en texte ensemble avec matin parce que le côté me l'est arrivé, c'est côté Pierre dit est né ou guéri. Parce que matin, depuis ce côté, c'est l'esprit. Il faut qu'on démonstration que, ben, il n'y a pas même genre. Et ça fait que les gens regardent, il n'y a pas même genre, et parce que c'est l'esprit en train de nous. C'est l'esprit manifesté puissance en train de nous. Ainsi, je vais vous dire, si tu es neuf dans yo, je vais catégoriser pour. Et pas ça. Je vais vous dire, dans des révélations. C'est-à-dire, c'est dans révélation, c'est qui s'allie. C'est dans des sagesses, dans des connaissances et dans des discernements. Ça veut dire, c'est des dons d'inspiration qui ont. Donc, ça n'a pas fait bruit, mais il y a une valeur inestimable à l'intérieur de l'Église. Parce que tout le monde a chargé dans de parler en langue, dans des prophéties, dans des miracles, dans des guérisons. Et bien ça, parce que dans ça, tout le monde a. Mais frère Maxime, dans le Seigneur, dans l'inspiration, il exprime une intimité avec mon Dieu. Il exprime une intimité avec mon Dieu. Lorsqu'il est dans Matthieu chapitre 7, à partir du verset 22, il dit plusieurs
moi à vite joindre pour dire Seigneur, en ton nom, je chasse des démons. J'ai en ton nom, moi prophétiser. En ton nom, moi faire miracle. Qui sont là? C'est la manifestation des dons de puissance. Parce que don de puissance sera constitué de dons de foi, dons de miracle et dons de guérison. Et bien ça, la manifestation des dons visibles. J'ai ça Jésus-Christ. Je ne connais pas. Mais cependant, là où mon gueule esprit de discernement sous, vous pouvez discerner ça qui bien, ça qui mal, la difficile pour pas de Dieu. 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Parce que si vous pouvez discerner ça qui bien, ça qui mal, et à vous-même qui pourrez décider qui, dans quelle direction pour aller. Mais diable n'a jamais bon pouvoir pour discerner ça qui bien. Diable a toujours fort comprendre que c'est direction par là qui bon. 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Il y a un peu d'importance, dans de sagesse, pour apprendre à gérer, milieu ambiant, dans de connaissances, même Jean, et ben ça, pendant Nathanaël a vu Jésus-Christ, Jésus-Christ parle en parole de connaissance. 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Ça son parole de connaissance qu'il bon. S'il n'est pas capable de faire une projection dans le futur, il n'est pas prophétie. La prophétie signifie son bagage qui prédit, qui dit avant qu'il arrive. Mais s'il doit des bagages qui passent déjà dans la vie, il n'est pas prophétie. Son parole de connaissance qu'il y a. Et ça fait plusieurs fois. En plus, le monde qui nous dit prophète, il n'est pas prophète vrai. C'est des paroles de connaissance qu'il prononce à vous-même. Maintenant, s'il prononce ces paroles de connaissance, non. Et puis, à partir de paroles de connaissance, ça vient comme base. Pour nous, chaque fois arriver dans le futur, c'est un prophète. Et je crois jusqu'à présent, des prophètes qui existaient. Parce que bon, Dieu n'est pas capable de parler pour le perfectionnement des saints, et puis pour le camper. Parce que les gens qui n'ont pas un prophète encore, ils disent, non, si bon Dieu dit, prophète là, il est là, pour le perfectionnement des saints, les saints sont encore sur la terre. L'église va commenter, non? Pour Isaac fait pour le ministère prophétique cesser. Pour Isaac fait pour le cesser. Puisque bon Dieu dit, c'est pour le perfectionnement en vue de l'œuvre du ministère. Ça veut dire que, moi-même, je crois qu'un prophète qui existait. Ainsi, Maxime, dans le Seigneur, je vais venir pour me faire tout ce qui parle de ça sur. C'est bon Dieu qui m'a là. Peut-être que y a un monde qui a une confusion dans la pensée. Il n'y a pas de comprendre. Il y a certaines choses que bon Dieu a pensé au matin. C'est pourquoi qu'on a des gens pour mener la vie spirituelle. Donc, dans des révélations, il y a là pour capable. Il y a une communication directe avec Dieu. Après ça, nous avons un don de puissance. C'est un don de puissance là qui s'allie. C'est un don de foi, un don de miracle, un don de guérison. C'est un don qui fait appel à la puissance divine. Il y a un revêtissement que bon Dieu fait en nous. Après ça, nous avons sacré les dons d'expression. Les dons de pour gagner, c'est pour parler. Dons de prophétie. Dons de parler en d'autres langues. Et dons d'interprétation. Et dons prophétiques, ça. Chaque catégorie de dons, ça, comme dit M. Divisia, la très difficile. Si vous gagnez, vous gagnez l'autre. C'est très, très difficile pour un monde. Vous gagnez dons de sagesse, vous gagnez dons de connaissance, vous gagnez dons de discernement. Très difficile. C'est très difficile pour un monde qui a un don de prophétie pour ne pas qu'on parle en langue et interpréter de la langue. C'est très difficile pour un monde à faire guérison pour ne pas qu'on ait un don de foi. Pour la faire miracle pour ne pas qu'on ait un don de foi. Donc, ces dons, ils sont associés ensemble parce qu'ils font équipe pour qu'ils travaillent ensemble pour faire avancer.

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Mais ça qui est beaucoup plus important. Ça qui est beaucoup plus important. Au balouer, bon Dieu, passer par des intermédiaires. 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

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On connaît qui misère a passé. Et je dis, ouais, bien passé. On va connaître qui ça l'a traversé. On va connaître l'olange, la souffrance, la tribulation. Mais elle était ferme, il était résisté jusqu'à la fin. Ainsi, vous maximum le Seigneur. Il a choisi ces hommes. Et puis, il y a des bien précis. Ces hommes, des hommes pleins de foi. Il prend Étienne. Il prend Philippe. Gloire à Jésus. Il prend Étienne, il prend Philippe. Mais ça pourrait être que Apotio lui imposer les mains à M. Sao. Parce que Apotio priait pour lui. Il a imposé les mains, relâché. Ça veut dire, même lorsque nous allons aller, Philippe, si tout là, il a prêché la Samarie. Il va le prêcher de son propre gré. Il y a un transfert qui fait. Il va aller en dehors de l'onction du Saint-Esprit. Il y a un transfert qui fait. En quelque sorte, même lorsque l'apôtre n'est pas allé, mais présence de Dieu qui a accompagné Philippe. Ça veut dire que ce n'est pas l'autre bagaille qui fait encore. C'est même onction qui descend sous l'apôtre. C'est même onction qui a continué. Ça, Jésus-Christ dit pour la Samarie. Ça veut dire Philippe parle, fait pas l'autre. C'est onction ça. Il orientait Philippe. Il dit Philippe, voilà, va le faire évangéliser la Samarie. Et ça fait, il y a des gens qui sont confortables. Frère Maxime, là où est bon Dieu, il faut faire des choses pour lui. Il y a des gens qui sont trop confortables dans ce qu'il fait pour bon Dieu. Ça permet que bon Dieu lui-même, il y a des hommes serrés, il y a des hommes cachés. Et bien ça, monsieur, vous êtes trop confortable, il est à Jérusalem, et fuck volonté, bon Dieu accompli. Mais bon Dieu n'a pas choisi une option différente. Il prend la même onction pour elle continuer à faire ça que tu as commencé. Et ça qui est plus belle dans l'histoire. Ça qui est plus belle dans l'histoire. Pas oublier de dire que ça que. Il y a des gens qui ont un bon Dieu pour faire des choses. Même si les gens qui ont essayé de faire, ils ne vont pas marcher tant aussi longtemps qu'ils ne vont pas mettre là-dedans. Et bien ça, ils ne vont pas mettre là-dedans. Mais le problème qui gagne, c'est que Philippe, pas de chambre haute. Il est vrai que Philippe a une capacité, il a une volonté pour l'aller, mais Philippe m'a combattu. Il va être la chambre haute. Le monsieur est arrivé, il y a un peu de monde Samari converti. Il y a un peu de monde Samari converti, il est obligé de les pierres. Pour le capable de Samari, pour le remplir, pour le capable de briller avec les Samaritains, pour le capable de remplir l'esprit. Dans Actes des Apôtres, chapitre 8, il est obligé. Philippe obligé de retourner à Jérusalem pour lui dire à Potio, commencer quelque chose, à le finaliser. Parce que, qui a fait ça? Bon, je lui dis à Pierre, comme ça que, mon bon, les clés du royaume. Mon bon, les clés du royaume. Ça veut dire, c'est où que pour ouvrir porte pour mon entrée. Qui a fait? Il a ouvert porte pour les juifs. Il prêchait 3000 âmes, venir à la conversion. Dans Actes des Apôtres, chapitre 2, dans le verset 37, à la prédication de Pierre, ils eurent le cœur vivement touché et dirent, hey, « Eh, mon frère, que nous ferons-nous » Pierre prêchait ensemble avec eux, 3000 âmes venir à la conversion, Pierre ouvre porte au royaume dans le bayou, par le Saint-Esprit. Parce que ce n'est pas que les gens qui ont été dans l'église sans Saint-Esprit. Et bien ça, et ça fait que d'une chose que, ils ont obligé relever Pierre. Et bien ça, dans Actes des Apôtres, chapitre 8, les dit, alors Pierre et Jean, dans le verset 14, les apôtres qui étaient à Jérusalem, ayant appris que la Samarie avait reçu la parole de Dieu, ils envoyaient Pierre et Jean. Ceci arrivait chez la Samarie, prière pour eux, afin qu'ils reçussent cet esprit, car il est

pas encore descendu sur aucun d'eux. Il avait été seulement baptisé au nom du Seigneur Jésus-Christ. Ah, avait dit. Et oui, alors Pierre et Jean leur imposèrent les mains et ils reçurent le Saint-Esprit. Ils reçurent le Saint-Esprit. Pierre et Jean leur imposèrent les mains. Pierre, Élie te recevoir, l'ordre. Pour l'ouvrir porte là, il ouvre pour les Juifs, il ouvre pour les Samaritains. Dans Actes des Apôtres, chapitre 10, il va l'ouvrir pour les païens, chez Corneille. Dans Actes des Apôtres, chapitre 10, verset 44, il dit, lorsque Pierre commençait à parler, le Saint-Esprit tombait sur toute la maisonnée de Corneille. Ah! Ah, on va te dire ça, Mathieu? Il y a mon frère, c'est yo bon Dieu mette pour ouvrir porte pour eux. Il y a mon frère, c'est yo bon Dieu placé pour bon laisser passer. Même lorsque vous avez tout ingrédient à disposition. Et sous yo onction, vous êtes capable de passer. Ainsi, vous même cap coûter matin qui boit chassement avec moi. Cap participer dans l'émission commandée matin. Le Saint-Esprit dit pour me dire que ça que. Il y a un monde bon Dieu voye bon côté ou. Si vous quittez mon sa vire de bas ou chire. Si vous quittez mon sa vire de bas ou, il y a des avantages qu'il a perdu, que papa chame ka récupérer encore. Parce que frère, gene ak moun ouye. Et vous sortez ou pas avancer assez, ou al derrière quelque chose. L'arrivé, ou ap jouen quelque chose, ou ka jouen plus facile. Ou ka jwenn plus que l'autre ensemble avec lui. Mais gen yon bagay ko perdu. Parce que gen moun bon Dieu place dans la ville. Et pas pour un bagay matériel. C'est pour spirituel. Si je continue de parler ensemble avec vous maintenant, peut-être que babka va arriver au moment de là. Et mon bagay spirituel. La Bible dit que lorsque l'eau vire de l'ali, l'eau rive sur le domaine de Gomorrah. Les jeunes plus richesse matérielle qu'il était avec Abraham. Non seulement l'eau joue une richesse matérielle, l'eau joue aussi la capacité pour gérer la ville. Il était parmi les dirigeants de la ville. La ville socialement, l'eau est devenue un notable. Et avec ça, dans le Seigneur, quel que soit ce que tu as possédé sur la terre, depuis spirituellement, ou faible, ou sont perdants, ou sont losers. Parce que tout ce qui est dans la main, c'est seul spirituellement qu'on a protégé. Depuis que tu as la main, spirituellement faible, n'importe qui moment de la durée, ça, la main, on a dégringolé. C'est seul spirituellement qu'on a aimé. Gloire à Jésus. Voilà, prier ensemble avec vous. Peut-être c'est l'urgence de l'esprit dirigé. Je vais continuer un texte ensemble avec vous parce que je ne vais pas rien du tout dans le texte là. Parce que je vais prier ensemble avec vous. Peut-être que demain, si Dieu veut, je vais continuer ensemble avec vous avec le texte. Hein, pour montrer que l'église a été en paix parce que vous faites la volonté de Dieu. Et parce que l'église là en paix, et en plus l'action qu'on a fait. Parce que des bagages pas qu'à réaliser dans la vie, frère, lorsque pas gain la paix qui de Dieu qui surpasse toute intelligence. Levez mon bail, bon Dieu, glance avec matin. Dis bon Dieu, merci matin. Que la paix entre dans la maison. Que vous suspend faire cauchemar la nuit. Que vous suspend recevoir bouleversement. Parce que mon cap coûte là, qui vit dans la peur. Et on l'a dit la pirèse. Ou trop bouleversé. Ou que trop inquiétude dedans. Jésus dit, quitte nous de par nos inquiétudes. Car à ajouter même une coude dans la vie. Et bien, qui m'a le fait pour matin. On va demander, bon Dieu, pour investir la paix en haut. Pour pas appeler le lendemain. Pour pas appeler sacriver. Pour capable de dire, je puis tout par celui qui me fortifie. Gloire à Jésus de Nazareth. En allant ensemble avec Matthieu, pendant que Saint-Esprit,
va le couvrir de la tête aux pieds.

La droite de l'Éternel manifeste sa puissance. La droite de l'Éternel est élevée. Vraiment sur l'estomac, comme tu as. Au bon Dieu, capable de la paix. Jésus-Christ dit, je vous donne la paix. Je vous donne ma paix. Je ne vous la donne pas comme le monde la donne. Gloire à Jésus. Père, nous approchons côté au matin. Nous disons merci parce que nous sommes artisans de paix. Quel que soit côté arrivé, depuis un bouleversement, vous mettez la stabilité de paix. 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Et pour ça qu'on a établi pour nous. 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Et nous reconnaître qu'on y a. On a fait une action spéciale pour nous-mêmes. On a renversé tout ça que tu es campé devant. Comme sujet de confusion, de désolation, de découragement. On a donné une vision plus claire de qui ça pour nous faire. Nous avons maintenant nous remercie. Pour ça qu'on a fait pour nous. 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Pour ça qu'on a établi pour nous. 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Pour ça qu'on voulait réaliser dans la vie, nous. Ainsi, matin, Père, quel que soit côté, la peur t'est établie. Nous venons animés par le Saint-Esprit. Nous décrétons qu'on y a l'esprit de peur. Dans quelle que soit façon, entrer dans la vie, moun. 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Tout ça que qu'on a fait, faire cauchemar. L'esprit de mort, cap courir derrière. Inquiétude. Ou même qu'il y a des voix qui parlent dans les oreilles. Mettez mes sous-oreilles. Parce que vous avez une voix qui dit, mais qui ça pour faire? Et voit ça, l'aile parler ensemble avec vous. Il faut faire bêtise. Voit ça, l'aile parler ensemble avec vous. Il faut faire tétin. Mettez mes sous-oreilles, matin. Vous voyez pour tendre. Prochaine fois, pour attendre, c'est la voix du Saint-Esprit. Il va parler ensemble avec vous, matin. Parce que bon Dieu voulait changer les dons. 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Quel que soit mauvais esprit qui a parlé dans les oreilles, maintenant, au nom de Jésus Christ, moi chasse dehors. Et second, le monde nous connaît. Il y a un moment difficile ça. Il y a un problème qui a tant de voix qui a parlé dans les oreilles. Et que vous suspectez que mon sal capable d'entendre émission. Mettez-moi sous oreille, pas pour lui. Madame va faire proclamation, ça, Kounia. Et que bon Dieu va agir pour lui. Et puis l'arrivée, on va questionner. Après un certain temps, on va demander, ça, il te contente. Mettez-moi sous oreille. Dégrédez ça ensemble avec moi. Par la puissance du sang de Jésus qui se matin. Au nom de Jésus-Christ Nazareth. Quelle que soit forme de pouvoir maléfique qui a parlé dans les oreilles qu'on y a. Au nom de Jésus-Christ, moi je chasse dehors. Ben, bon Dieu, glance avec moi. Dis bon Dieu, merci matin. Vous allez faire et cela continue de faire. Pour grâce, bénédiction. Pour pouvoir, pour autorité le matin. Il a été établi en la vie, nous. Gloire à Jésus. Gloire à Jésus. Gloire au Saint-Esprit de Dieu. 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Nous allons lire son dernier fois matin. Parce que nous sentons qu'il y a un pile de monde qui est entravé. Qui a fait des bagailles qui passent. Et parce qu'il y a l'esprit qui a parlé dans les oreilles. À chaque fois que vous avez un bagage qui font un bagage qui est correct, et puis vous sentez que l'esprit dit que ça, fais ça. Maintenant, ça finit. Moi, décrétez, moi, prophétisez le Saint-Esprit couvre de la tête aux pieds. Et quelle que soit la façon, le mauvais esprit a été investi dans le cerveau,

Jésus-Christ, retirez-vous ça. Mettez-moi sous oreille. Je suis un monde qui est entravé en ce sens. Mettez-moi sous oreille, pas pour lui. Lisez ensemble avec moi. Il va à la puissance, l'histoire de Jésus-Christ, Pater. Au nom de Jésus-Christ, Nazareth. Mauvais esprit qui a parlé dans les oreilles. Quel que soit coteau caché matin, Jésus chasse dehors. Vous ne pouvez entendre des voix ça dans les oreilles encore. Si on voit que pourtant dans les oreilles, c'est la voix du Saint-Esprit. C'est la voix du Saint-Esprit. 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Lui fait ménage. Pas qu'à continuer à exister. Et maintenant, le Saint-Esprit dit, pour me dire que mon Dieu a expulsé mon sac marché dehors là. J'ai Jésus-Christ qui le dit, je serai avec vous tous les jours jusqu'à la fin de ce monde. C'est Jésus-Christ seul qui peut marcher ensemble avec vous aujourd'hui. Parce que c'est lui où vous voulez, comme protection, comme monde qui peut marcher ensemble avec vous. Gloire à Jésus. Aidez-moi sur l'estomac, Mathieu. Identifiez-vous comme petit Jésus. Identifiez-vous comme étant un monde qui appartient au Père. Dieu accompagné par Jésus-Christ. Ou accompagné par le Père et le Saint-Esprit. Vous ne voulez aucun autre accompagnateur ou accompagnatrice encore, sinon que le Père, le Fils et le Saint-Esprit. Déclarez ça ensemble avec moi. Gloire à Jésus. Et si vous avez l'Esprit qui vient dormir avant ce même cabane, ou dehors, l'arrivée la caille, mettez main au côté au sorti qu'on y est, et puis chassez-le. Et à partir de jeudi, on parle encore. Disons ensemble avec. Il va à la puissance du sang de Jésus-Christ. Au nom de Jésus-Christ, Nazareth. Dévissez l'esprit qui a marché d'aime. Dévissez le mauvais esprit qui a persécuté. Je dis, moi, décrété. Au nom de Jésus-Christ, Nazareth. Le Saint-Esprit chasse dehors. Gloire à Jésus. Vous voyez que Kounia, l'Esprit bon Dieu fait intervention. Vous voyez que Kounia, l'Esprit bon Dieu fait miracle. Quelle que soit force invisible qui a marché derrière. Décrétez ça ensemble avec Mathieu. C'est pour bon Dieu, bonne liberté. C'est Jésus seul qui peut marcher ensemble avec. Descends ensemble avec moi. Par la puissance du sang de Jésus-Christ. Au nom de Jésus-Christ, Nazareth. 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Il va pas marcher dehors encore. 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Et au même cap, écoutez-moi, Kounia. L'Esprit a qu'on couché sous cabane. Il qu'on couché. Il qu'on a une relation sexuelle ensemble avec vous. Il qu'on vient parler avec vous. Il qu'on a le flâner avec vous dans le monde invisible. La nuit, on qu'on a dormi. Où elle passe, il passe prend. Là, visitons l'autre monde ensemble avec. Maintenant, c'est le moment que bon Dieu choisit pour mettre fin à la situation ça. Dis ensemble avec moi. Il va à la puissance du sang de Jésus ce matin. Mauvais esprit, violeur ou violeuse de nuit. Moi, décrété.

0: par la puissance du sang de Jésus-Christ. Moi, je chasse dehors dans la vie. Je dis, le Saint-Esprit chasse dehors. Quoi que Kounia, bon Dieu, fait une intervention spéciale. Il guérit. Il retire toute forme de circonstances maléfiques. 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
1: Je suis libre.
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Et quelle que soit la façon que l'ennemi a été manifesté dans le corps physique au matin. 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

0: au Saint-Esprit de Dieu. 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Par Jésus. Au nom de Jésus-Christ Nazareth. Au nom du sang versé à la croix. Aidez-moi sous tête. De redescendre avec. Par la puissance du sang de Jésus-Christ. Au nom de Jésus-Christ Nazareth. Étourdissement. Au nom de Jésus-Christ, nous chassons dehors. Étourdissement maintenant. Au nom de Jésus-Christ, Nazareth, moi chasseur dehors. Continuez à passer mes sous tête. 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Vraiment, mon. 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Toute façon que tu travailles pour faire tête ou parti. Parce que vous n'avez pas qu'à tout y être. Bon, je vais renvoyer tout l'esprit ça. Par la puissance du sang de Jésus. Mauvais esprit folie. Côté au sorti. Quelle que soit façon que vous êtes voyé. Maintenant, au nom de Jésus-Christ Nazareth, moi chasse dehors. Mettez main sous terre tout matin. On a que bon Dieu a permettre que vous ayez lucidité. Dès que vous retournez, vous commencez à perdre mémoire. Dès que vous retournez, c'est comme si vous aviez aller vers la dépression. Mesdames et messieurs, vous avez déclaré ça ensemble avec moi. Mauvais esprit de folie. Maintenant, quelle que soit la façon que vous te voyez, Josia, au nom de Jésus-Christ, Nazareth, moi chasse dehors. Parce que moi, sous tête tout matin, l'esprit de confusion, on m'a chassé le matin, l'esprit de confusion. Et des fois, vous levez le matin, vous levez en sursaut, c'est comme si vous êtes de l'autre côté. Ça prend que vous réalisez ce qu'il y a dans la caillou. Vous avez dit, pas. Avec quelque temps, ça dit ça. Vous levez un sursaut, vous regardez qui côtoyer. Ça prend quelques minutes pour réaliser que c'est la caillou qui est. Parce que vous corps la caillou. Maintenant, vous n'êtes pas là. Vous n'êtes pas là. Mesdames et messieurs, tout le monde. Que le Saint-Esprit pourra le permettre. Quel que soit côtoyer, pour récupérer entièrement en tant que personne.
1: Merci.
0: 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Gloire à Jésus. Dis ça ensemble avec moi. Dis par la puissance du sang de Jésus qui se maintient. Quelle que soit la façon que vous avez persécuté. Quelle que soit la façon que vous avez voyé de maintenant. Au nom de Jésus-Christ, nous arrêtons de décréter. Mauvais esprit. 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Mauvais esprit maintient.

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bon, yon stabilité. 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Pour qu'à vivre pour lui. Descends ensemble avec moi. Il va à la puissance du sang de Jésus-Christ. Au nom de Jésus-Christ dans Nazareth. Au nom du sang versé à la croix. Je décrète Kounia. Tout système de sécurité spirituelle. Tout système de peur établi par l'ennemi. Tout système d'intimidation établi par l'ennemi. Maintenant, au nom de Jésus-Christ, Nazareth, nous chassons dehors. Mon décret est qu'on y a la paix du Saint-Esprit, la joie du Saint-Esprit, la gloire de Jésus-Christ. Maintenant, remplis de la tête aux pieds. Quelle que soit forme de douleur, de tracas, de tribulation. Il a marché dehors. Maintenant, Jésus chasse dehors. Parce que bon Dieu, grand matin. Parce que bon Dieu crée une atmosphère qui propice à développement spirituel. Quelle que soit forme de pouvoir de maladie que tu as voulu attaquer au matin, Jésus a chassé. Jésus a retiré. Jésus a éliminé. Gloire à Jésus. Parce que même quand tu es sorti ou malade, Jésus a produit guérison pour. Nous arrivons à faire une mission à Kounia. Quel que soit côté et quel que soit maladie qui va faire face ensemble avec lui. Passez main au côté, sortez malade. Et mandez cet esprit Kounia. Pour chasser toutes sortes de maladies dans le corps physique. C'est lui qui pardonne toutes nos iniquités et qui guérit toutes nos maladies. Pas une maladie qui a résisté devant la toute puissance de Dieu. La droite de l'Éternel manifeste sa puissance. La droite de l'Éternel est élevée. L'esprit et la mort. Dans quelle que soit façon qu'on manifeste maintenant. Mon Dieu chassez-vous. Continuez à passer mes sous. Passez mes sous comme ma cellule. Pour d'où sortir malade. Pour besoin d'intervention divine. Au besoin de guérison divine matin. Au besoin d'action divine. Parce que mes côtés sont tous malades. Bye, bon Dieu, gloire ensemble avec moi. Dis, bon Dieu, merci. Parce que mes emmassés. Parce que mes emmassés. Bon Dieu a produit la guérison. Le Saint-Esprit a produit la guérison. Dis ça ensemble avec matin. De quel que soit côté malade qu'on y a, moi proclamer la guérison. De guérison au nom de Jésus. Continuez ce matin. Il y a une maladie qui déforme le corps physique aujourd'hui. Que Jésus-Christ a pris le sang pour mettre dehors. Massez. Recevoir la guérison. Recevoir la guérison. Guérison au nom de Jésus. Guérison au nom de Jésus. Guérison au nom de Jésus. Maladie héréditaire. Quel que soit côté logé matin. Jésus chasse dehors. Continuez ce matin. Quel que soit forme de maladie. Que l'ennemi a été planifié pour te affecter la vous aujourd'hui. Nous décrétons anathème. La droite de l'Éternel manifeste sa puissance. La droite de l'Éternel est élevée. Passez mes matin. Nous-mêmes qui avons souffert avec maladie héréditaire. Gloire à Jésus. Gagnez au monde qui a un caillou de sang. Vous avez un caillou de sang encore. Et puis, là, il est arrivé à l'hôpital, il demande, est-ce que quelqu'un dans la famille a un historique de caillou de sang? Et bien ça, mon père connaît, mais quelqu'un dans la famille a un historique de caillou de sang.

0: Isaac fait qu'on y a le Saint-Esprit pour retirer carré de sans ça dans corps physique. Parce que si quelqu'un est en Christ, c'est une nouvelle créature. Les choses anciennes sont passées, et voici toutes choses sont devenues nouvelles. Gloire à Jésus. Vas-y, mais au matin, côté carré de sang hier. À part de ça, depuis ce monde qui a une maladie héréditaire, ou te fait sucre, ou fait tension, ou fait cancer, parce qu'il y a un monde dans la branche famille, là, qui te fait sucre, fait tension, fait cancer, ou bien une maladie quelconque, qui a passé de génération en génération. Matin, la campé sous, non seulement bon diable guéri, pour voir ça, pour voir les transmissions, ça, quelqu'un, bon Dieu retire totalement. Parce que avec vous, matin, bon Dieu permet que la transmission n'est pas faite encore. Donc, si vous n'avez pas de maladie héréditaire, mettez-moi. Si vous ne pouvez pas mettre spécifiquement côté, mettez-moi sur l'estomac. Et décréter destruction, effacement, élimination. Excuse-moi. On va besoin de la prière seulement pour maladie aller, non? C'est pour dire, matin, les disparaître de la circulation entièrement. Dis-le ensemble avec moi. Par la puissance du sang de Jésus-Christ. Au nom de Jésus-Christ Nazareth. Maladie héréditaire. Quelle que soit la façon que vous logez dans le corps physique, mon. Disons encore pour celle-là, attendez. Au fond, maladie, attendez que vous parlez ensemble avec lui. Pour le cas qu'on est au sérieux. Dit maladie héréditaire. Quelle que soit la façon que vous fonctionnez dans le corps physique, mon. Maintenant, au nom de Jésus-Christ Nazareth, moi chassé dehors. Voilà Jésus. Mais bon Dieu, glance avec Mathieu. Quelle que soit la façon, maladie héréditaire, la terre attaque. Jésus a mis le dehors. Maladie héréditaire, dehors. Maladie héréditaire, dehors. Déclarez ça, Mathieu. Déclarez toute maladie héréditaire ou chassez dans nos Jésus. Maladie héréditaire, dehors. Maladie héréditaire, quel que soit côté logé, maintenant, au nom de Jésus-Christ, moi chassé dehors. Que mon Dieu bénisse, que mon Dieu garde au matin. Que mon Dieu couvre de grâce et de bénédiction. Que mon Dieu permette que l'appel manifeste dans vous. Entièrement matin, au nom du Père, au nom du Fils et au nom du Saint-Esprit. Et maintenant, nous étions quoi que matin, le Saint-Esprit est rencontré ensemble avec vous. Et quelle que soit la difficulté qu'il va faire face à lui-même, bon Dieu, bon, la victoire, il bon la délivrance, il bon la guérison. Levez-moi, bon Dieu, gloire avec matin, en signe de remerciement. Et de reconnaissance de ça que bon Dieu fait pour vous. 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Nous connaissons à chaque matin que nous réunis, bon Dieu, pas jamais quitter nos félins. 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C'est pas guérison seulement, bon Dieu, fait dans l'émission ça. 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C'est lui qui mérite pour nous capables de témoigner de sa grandeur, de sa puissance. En attendant, vous-même qui écoutez aujourd'hui, vous connaissez pas qui tu allez sans bafou, vous connaissez que la meilleure décision que l'homme capable de prendre sur la terre, c'est accepter Jésus-Christ comme sauveur et Seigneur. Alors, maintenant, il sera fait ça. 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Et non seulement vous voyez le bas au moins 10 mounes, mais regardez, ce n'est pas vous pour voir le bas, non, c'est pour l'île. Vous assurez que demain matin, si Dieu veut, 6 heures, l'ensemble avec vous dans l'émission commandé matin. OK? Et non seulement vous partagez, vous invitez moun. Mais pour qu'à toujours recevoir notification à chaque fois qu'il est en ligne, abonnez-vous sur la chaîne Facebook, abonnez-vous sur la chaîne YouTube. Comme ça, à chaque fois, pas oublier de cliquer sur la petite cloche de notification. À chaque fois, nous en ligne, il faut connaître. Et avant d'aller, pas oublier de cliquer sur la petite douette là. Douette pour ce qui est en l'air. Pour qu'à liker la vidéo à la gloire de Dieu. Au nom de Jésus-Christ Nazareth. D'abord, rendez-vous demain matin, si je fais 6 heures. Pour une autre émission commandée matin, et nous avons la joie dans laquelle nous pouvons rencontrer ensemble avec vous. Moi, je retire le chapeau devant. Moi, je vous remercie parce que vous êtes ensemble avec moi. 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Retire avec la paix, la grâce, la bénédiction du ciel. On a rencontré demain matin, si je vais 6 heures. Vous commandez matin. 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

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Cet esprit, bon Dieu, saisis, même quand tu as des voix pasteur, je parle en langue. Mon petit poète ensemble avec moi, il dit maman, sogne, après elle dit maman, sogne, je te donne un paquet de paroles, je ne sais pas si tu as parlé l'autre langue. Je dis, je ne pas connaître, c'est Jésus qui t'a parlé. Eh bien, vraiment vrai. Depuis le samedi, je suis en commande de matin. Chaque jour, je suis en commande de matin dans la nuit ou la journée. Si je fais un jour, je ne suis pas en commande de matin. Je me sens pas à l'aise, je ne me sens pas bien. Comme je commence à être normal. Mes amis, ils ont l'autre témoignage toujours. Hey! 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Je ne sais pas si je fais ça. Je suis en train de voter, je ne suis pas à la chantier paix. 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

0: 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Depuis me convertir, j'ai rencontré gros difficultés. 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
1: Bonjour radio Emmanuel, moi salut nous avec un chaleur intense. C'est bon message mais son témoignage mon témoignage ça bon Dieu fait pour moi à travers radio Emmanuel. Non, pas moi, c'est Aristide de Foisilus. Je suis peut-être tellement bénéficié de Radio Emmanuel. Ça fait longtemps pour me témoigner, mais je ne peux pas témoigner. Cette fois-ci, c'est le moment pour me témoigner. Avant de me témoigner, je te félicite. Ta soeur, Pierre Bensouroche, avec famille, madame Petit, avec tous les intercesseurs. Kavala Machi. Ou atteindre le monde, capable de dire. Bon Dieu, c'est bien avant tout bon, oui. Radio Emmanuel, ça c'est l'atelier du Saint-Esprit de Dieu. Mais tout en chaque matin, mon atelier va attendre, devant l'atelier va attendre, je viens comme témoigner. Qui ça fait pour moi? Moi, j'ai un problème dans la main, moi. Puis, un bon matin, quand ça le disait 1h du matin, 1h30, à cause de 2h du matin, puis moi, c'est comme ça, nous sommes sur le projectif rythmique sur notre poignet, mais moi, j'ai tiré dans le même. En douleur intense. Depuis, m'y a pensé. Il passait des mois comme ça. Il n'y a pas de problème. On s'est mis à l'opération. Je me suis dit que je suis d'accord. Je me suis dit chaque matin, je suis allé à Radio Emmanuel. C'est ton simple qui t'a réfléchi. Mais je me suis dit non, ce n'est pas possible. Parce que tu as dit toutes les réactions que je fais dans Radio Emmanuel. Et puis, je ne m'en parle pas de la blague, même de l'auteur, pour la permettre de dissoudre, pour faire un premier mémoire. Et surtout, le moment du docteur, il dit que le docteur est ma guérisseur. Il va quand même garantir que je suis bien normal. Je dis non. J'aime bien, si vous voulez fait toutes les actions dans la radio Emmanuel, il a fait dans toute carrière ou tout. Bien allé. Je vais noter mes cas, pour le monde, que annuler toute opération, d'après qu'opération, pas d'opération, pour vous dire, Je me dis, Et puis, il me dit ça, et le moment qu'il m'a dit ça, je me suis retrouvé en amélioration, qu'il a fait, ma mère. Et puis, c'est comme ça. Venir là, chaque matin, je m'appelais, oui, la vie Emmanuel, côté passé, ça me dit, merci. Mais, parce que, je me suis passé, Emmanuel, je me suis dit, et un compétiteur de syndrome. Mais même il n'a pas amélioré. Je me suis dit, au point que, je sentais que je me guéris jusqu'à 70%. Parce que je ne pensais pas que je camions avec tout le temps, parce que ça va commencer à venir dans la voie à moi. Et puis, même côté à dos, côté même droite à bon, même côté à moi. Et puis, là, je me suis dit, Mais bien sûr, pour me guérir, à travers la clé, Emmanuel. Pour me guérir, Et puis, encore, je me suis dit, je me suis dit, en bas de manière encore me camper, mais bon, parce que je vais sur ça, je mettais mon souris sur ma cou, ou massé, bon, ça a été. Après ça, je trouvais que j'ai eu une chance de saigner. Mais c'est là tellement saigner, tout est que je m'absais, rien, pas d'artificiel, je m'en bossais, tout est sain. Mais j'ai tellement saigné plusieurs jours, pour ça, je me disais qu'on a besoin d'une petite fausse tête, je me suis obligé de courir à l'un et mettre un petit room. Maintenant, c'est des urgences hôpital. Et puis, dans le service d'urgence hôpital, pendant que j'étais en santé, après 3 ans et demi, 4 ans, ils vont me donner la caméra, et puis, je vais venir, j'ai quelques injections. Pendant que je suis sur route, ça répond encore. Le lendemain, parce que j'étais sur ça, du bon monde qui m'a l'air là. Bon, j'ai un cerveau qui a saigné, littéralement saigné. Quand tu vas bosser le choix, il est tourné fin. Il vient de ça tellement grave. Il dit, masse, il ne peut pas me guérir tout de suite, pas prendre du temps de 3 jours. Et puis c'est comme ça, parce que je me dis ça, mon ami qui vient de côté de moi, et puis quand il dit qu'il est comme ça, il dit, disons bien sûr qu'il est comme ça, on va parler dans un petit, disons bien ça. Et disons bien ça, il dit, très simple, on prend tous les girofles, on bouille, on met de l'alcool là-dedans, et il est capable, et on va beaucoup, mais voilà. Et puis, compter la langue. Mais là, je me suis dit, ça me sentait que ce message qui m'a dit, voyez, pas moi. Et puis, il me dit, bon, ça, c'est Radio Emmanuel. C'est Radio Emmanuel. Et puis, ok, on fait lui. Mais, ça continue à bénir toujours. À ce moment-là, je retourne sur ça encore, même 3 fois. Et puis, je dis, merci. Et bien, après 3 jours comme ça, sans arrêter, sans couper net, je me passe des mois, je ne sais pas, j'aime ça encore du tout. Tout ça, c'est Radio Emmanuel. Tout ça, c'est effet et prière. Parce que avec tout est passé, madame, tout le monde qui est encadré, on félicite de nous, messieurs, dames. Bon Dieu, c'est bien, non. Souvent pour vous, passer roche. C'est pour fonctionner. Ça n'est qu'un commencement. C'est pour vous dire et permettre aux bonnes opportunités, aux potentialités pour fonctionner dans une dimension super surnaturelle. Parce que le travail va atteindre. Le monde. Encore une fois, commandez Mathéon, ça, c'est l'atelier du Saint-Esprit de Dieu. Kimbela. Merci, c'était la témoignage. Que le monde est béni. Ça va la marcher. Ça n'est que commencement à ce roche. On est béni à tous les défenseurs d'avantage. Merci.
2: Allô, Radio Emmanuel. Commandez Mathéon, dis-nous bonjour. Toute sa foi, Radio Emmanuel, dis-nous bonjour. Moi, c'est David Pierre. Moi, malade. Depuis 2023, c'est un concert qui voyait votre là pour moi. Mais tout le temps, je voyais, je m'attendais. Mais je dis, je fais le reste de vitesse. Moi, madame, je vais l'année d'Angélis. Je voyais le message là. Je voulais dire merci pour prier nous, merci pour aider nous. Merci, commandé matin. Commandé matin, je suis un bagage qui monte dans tout comme. Quand je gratte dans toute tête, tout comme tu es venu enflé. Nous sommes venus à l'ICU et nous avons fait la version. Nous avons fait la version la première fois, nous n'avons pas de machine. Pas de machine, nous n'avons pas conduit. Mais nous avons prié, nous avons demandé à Dieu comment nous pouvons faire la version. Parce que la version, depuis que 3 jours par la version, nous n'avons pas la vie encore. Et bien, nous avons fait ça pour nous. Nous avons fait un miracle, même jour comme le matin. Parce que Wash, tu as dit comme ça, il y a un monde qui va laisser vos miracles, même maintenant avec la voix saisie. Et puis, il y a des gens qui ont été réunis dans le matin, ils ont dit, mais elle avait ça, deux jours, la veille, dans le troisième jour, ils ont coupé la veille sans sec pour aujourd'hui, grâce à comment de matin. Je dis, comment de matin, merci pour prier nous. Je dis, comment de matin, merci en pile. Merci, Pasteur Roche. Merci, tout intercesseur, qui a fait de me prier, qui a fait de me parler à bon Dieu. Et demandez-nous, pour nous de me prier plus. Que bon Dieu bénisse nous, bon Dieu garde nous. Et de venir là, nous prier. Et de venir là, il y a un problème, et tout. Que grâce, bon Dieu bénisse nous, dans le nom de Jésus, qui vient tout pouvoir. Merci, comment de matin. Bon Dieu bénisse nous. 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
3: 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Fortifie-toi, peuple entier, dit l'Éternel, et travaillez, car je suis avec vous, dit l'Éternel des armées. Moi, réitérer. 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Ça veut dire, bon, je vais en jouer encore. 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Même si la promesse ça prend temps pour l'accomplir, elle n'a pas accompli quand même. 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Et bien bon Dieu, vous avez une soirée à la fête. 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Je ne vais pas perdre du temps pour gauche, mais non. Je m'habitue comme ça. Voilà, je vais venir plus en forme encore. 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Dit l'Éternel des armées. 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Parce que le connaît Moïse pour commencer son bagaille. 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Et ça que fait, le bon Dieu, si tu as une volonté bon pour le faire, il n'y a pas trop étendre le travail là. Parce qu'il te croit en capacité. Il te croit en connaissance. Il te croit en force, en courage. Il n'y a pas trop étendre du travail là. Mais là, c'est bon Dieu qui crée l'aile pour le faire. 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Apôtre Paul dit, quand je suis faible, c'est alors que je suis fort. 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Moïse dit comme ça, est-ce qu'il est capable? Et pourtant, il te connaît le capable. Et pourtant, ils font évaluation personnelle. Ils étaient well capables. Mais ce n'est pas de quoi, bon Dieu. Il y a un peu de monde qui fait dégâts dans le travail, bon Dieu. C'est parce qu'ils étaient well capables. Ils ont entamé sans la prière. Ils ont entamé sans jeûne. Ils ont entamé sans demander, bon Dieu, direction. Jusqu'à ce qu'ils arrivent au côté de camper. Ils ont demandé, bon Dieu, aide. Bon Dieu, vous voyez, nous assoyons, pas quitter ça arriver ou même. Pas quitter ça arrivé avant de commencer. Soyez certain que bon Dieu avait à soi. Allez dans la prière. Si vous n'avez pas une réponse, non mais mon Dieu dans la prière, allez jeûner. Mais un seul bagage me connaît. Depuis l'entrée dans la volonté, bon Dieu, l'a pas accompli quand même. 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Moïse ouais incapacité. Moïse ouais manquement. Moïse ouais impuissance. Et Moïse tellement ouais manquement, Moïse a cherché fouette pour Kalil. 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Et frère le seul. 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Et ça fait, le bon Dieu relève, c'est le lit pour bon monde qui pour accompagner. C'est lui pour placer le monde vers. Parce que bon Dieu compte qui est ce monde qui a parlé vers jusqu'à la fin. Est-ce qu'on est avec moi là, bien-aimé? Pas choisir le monde parce qu'il était ancien ami. Pas choisir le monde parce que où est-ce qu'il est capable. Mais quitte bon Dieu, prends main pour le conduire vers de vrais serviteurs, vers de vrais servants du Seigneur. Est-ce qu'on ne peut pas dire bon Dieu, un applaudissement, mon soeur? Mais on peut aller ouais. On peut aller ouais. Les choses, je peux commencer, même Jacques au Babel. Bon Dieu, je peux dire, monsieur, fortifie-toi. Pour qui ça? Parce que l'achèvement est toujours plus difficile que le début. L'achèvement. Ça qu'on prend accompli, l'on prête pour arriver, il est toujours plus douloureux que l'on fait commencer. L'achèvement, l'opral fin achever son fer, il est toujours plus difficile. Parce qu'au début, nous sommes fous. Au début, nous avons volonté. Au début, nous avons le désir. Au début, nous n'avons pas l'intensité de travail là. Parce que nous avons capacité, nous avons volonté, nous avons réussite. Parce que nous n'avons jamais un obstacle. Mais lorsque nous commençons à un obstacle, nous ne pouvons jamais conseiller comme ça. Est-ce que vous comprenez ce que je veux dire? Amen, à ce moment-là, font le son. Lorsque commence un obstacle, ou pas de jambes contre si tu as un salaire. Bon Dieu, t'a réservé ça pour vous-même, tandis frère Maxime. 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Pas de rien qu'à faire pour mon Dieu, pas d'obstacle. Ou pas de jambes penser si là tu as un obstacle. Ou pas de jambes penser si là tu as une difficulté. Ou tu es ou tu es toute pleine là-devant. Ou tu es toute réussite là-devant. Et puis mon Dieu dit, je vais côté me tester. Je vais quitter le marché. Pour un monde qui a commencé, qui paraît commencer à facile. Mais c'est la fin. Vous allez regarder qui ça va faire. La Bible dit le pays est la fin, non le commencement. Au début, avec Moïse, le peuple était content. Il a sorti en Égypte. Il a sorti en esclavage. Le peuple est content. Il a joué l'or dans l'autre nation égyptienne. 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Le premier né de Pharaon, le Pharaon est mort. Moïse, ouais, bon Dieu, utilise la puissance. Moïse content. Mais Moïse pas contre ça pour le passé. Peuple pas contre ça pour arriver dans le désert. Premier obstacle qu'ils joignent, c'est la mer rouge campée. Et puis, Égyptiens ou derrière, ils ont commencé à plaindre. Les nègres qui commencent à plaindre. Toute anticipation que tu gagnes, tout désir de sortir là, commencé à sortir qu'on y a, parce qu'ils ont rencontré des difficultés. Mais mon Dieu, vous avez une soirée, en dépit des difficultés rencontrées. Destination, c'est pour arriver jusqu'à la fin. En dépit de ça, on rencontre. Bon Dieu avec vous. 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Premier obstacle, Moïse joigne. C'est obstacle pour Moïse, c'est-à-dire nous prenons le mourir. 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Premier obstacle, là, là-dedans, on met compter sur moi jusqu'à dernier obstacle. 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Parce que pour ça, on passe déjà. 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Et il pral dit Zorobabel, fortifie-toi. Une similitude. C'est parce que Josué pas pral commencer son bagage, il pral finir. Zorobabel pas pral recommencer son temple. Non, t'es un temple qu'il a déjà. Peuple a été habitué. Monsieur Paul fait une reconstruction. Parce que dans la même place là, tu as un temple là déjà. 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
3: 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Et le, tous les deux ont des difficultés. Parti physique là, faut que nous travaillons. Faut que nous potez bloc. Faut que nous contribuions, faut que nous bâillons l'argent. Il va y avoir des difficultés tout. Ça pourra demander un courage exceptionnel. Partie spirituelle là, faut nous recommencer, rétablir encore les 24 classes de la sacrificature. Faut nous retourner avec pour nous offrir des choses sur l'autel de sacrifice. 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Faut réhabituer le peuple encore avec habitude offrir sacrifice là. Venir à prier en temps plein. Parce qu'à chaque fois, à chaque année, il y a trois fêtes en Israël. Que bon Dieu m'a demandé pour le peuple là, pour la Jérusalem. C'est les trois fêtes de pèlerinage. c'est Pâques, c'est Pentecôte avec fête de tabernacle. 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
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Dis encore plus fort, dis déchoucage. Déchoucage. 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Je sens qu'on l'esprit prophétique dans l'assemblée. 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Je sens qu'il y a plus de paroles que bon Dieu voulait dire dans l'assemblée à Konya. Déchoucage. L'église de Dieu Bethel. 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Mais bon Dieu, vous revenez d'où aujourd'hui. 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C'est lui qui a parlé avec vous personnellement. 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Déchouquer maladie héréditaire? Dis avec moi déchoucage. Dis ça, puis il faut dire déchoucage. 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
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Dis déchoucage. Dis déchoucage. Dis déchoucage. 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

0: Qui est-ce qui prêt à soi pour déraciner toute forme de puissance satanique, puissance démoniaque? Qui est-ce qui prêt à soi pour jouer des libertés spirituelles que bon Dieu paye? Alléluia. Déchoqué. Toute forme de démon qui campait devant ma terre, déchoqué. 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La droite de l'éternel est élevée. 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Alléluia. 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Alléluia, comme bagaille que mon Dieu a descendu parmi nous matin. Que l'Esprit mon Dieu a couvert nous. L'Esprit mon Dieu a traversé nous. L'Esprit mon Dieu a touché nous à soi. L'Esprit mon Dieu a fait miracle à soi. 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Toute âme qui parle contre toi, soit yo sans effet. Toute langue qui les fait contre condamné. 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Déchoquage dans le nom de Jésus-Christ. Déchoquage dans le nom de Jésus-Christ. Déchoquage dans le nom de Jésus-Christ. 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Pieds bois tombés. Tout ça qui est campé devant, il est tombé à soi. Il est tombé dans le nom de Jésus-Christ. Il est tombé à soi. Yo tombé, la guérison couvre. Alléluia, la guérison couvre. Maladie tombée à soi. Toute forme de persécution, toute forme d'attaque démoniaque, d'attaque satanique, d'attaque diabolique à soi. Mon Dieu prend, yo, il disparaît yo à soi. Alléluia, nous avons place qui bénit, une place qui remplit la présence du Saint-Esprit. Rempli avec puissance, mon Dieu. Rempli avec autorité, mon Dieu. Rempli avec pouvoir, mon Dieu, à soi. 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
1: 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Avec Madame Lee, avec leader d'église là, qui fait nous confiance pour nous capables de partager la parole. C'est une grande responsabilité de choisir au monde pour porter la parole dans l'église. Donc, nous prenons ça très au sérieux et nous essayons de préparer des matériels pour nous-mêmes. De façon très sérieuse pour que, après fin de semaine, ça, nous soyons capables de faire un gros pas dans la vie spirituelle. Nous conseillons de nous être capables de comprendre et puis conseillons de nous être capables de nous faire dans la vie. Nous conseillons de résultats nous joindre que nous ne pouvons pas gagner avant. Nous avons un document, il n'y a pas de document, mes amis. Bon, ok. Il saute juste un jour, vini. Donc nous comptons. Non, on ne met pas Paul. 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Non. Pas Paul là. On veut suivre. 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

0: 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Combien monde qui était là hier soir? 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Nous font part, c'était introduction hein, hier. 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Hier, l'aime de commencer, m'a expliqué un petit peu le contexte dans lequel, bon Dieu, voyez-nous faire ministère en affaires. Moi, c'est membre fondateur MUR, Mouvement d'unité pour une réforme et un réveil. Moi, je crois que bon Dieu commence son travail de réforme depuis quelques années, quelques centaines d'années avec Martin Luther, mais pas fini. Réforme, non, ça le fait, il vient redresser sa crochie. Parce que l'Église catholique est passée, l'Église catholique est couchée en pile bagaille dans l'Église de Jésus-Christ. Jusqu'à maintenant, il y a un bagaille qui pourrait redresser toujours. Réforme, ça le fait, l'Ivine définit ça mal défini, et puis il redéfinit ça mal défini, et puis il définit ça pas défini. Bon, j'ai des réformateurs qui ont été levés dans la Bible. Il y en a un réformateur, c'était Ézéchias. Te gagné mi aussi, Esdras, ce sont des réformateurs. Réforme en réalité, c'est tourner, c'est un retour, m'a dit en français, après ça m'expliquer, un retour à l'observance des principes ou des prescriptions de la parole de Dieu. Faut retourner à vraie parole là. Faut tourner à vrai ça, bon Dieu te dit. C'est ça, réforme en fait. Donc, c'est ça que tu fait avec Martin Luther. Tu as parlé de mouvement anabaptiste, tu as parlé aussi holiness avec ceux qui ont dérivé de message John Wesley. Nous parlé aussi de mouvement Pentecôte, etc. Nous là avec moi. Mais bon Dieu, pas suspendre. Bon Dieu, pas suspendre, redresser, pas suspendre, réforme. Non. Travail a continué toujours. Il y a une chose l'Église catholique touchée. C'est identité chrétien yo, ou petite bon Dieu. L'histoire de ça tout, il fait de nous des membres de paroisse au lieu de membres du corps de Christ. Et même l'église dite protestante nous utilise même terme yo, en fait nous utilise même système non, mais avec d'autres mots. Quand nous dit membre l'église telle place, membre l'église telle place, mais pas qu'on salteye. Ou pas jamais dans la Bible quand on dit comme ça. Un tel membre l'église dans Tioche. Il y a nous l'église qui était en Tioche, l'église qui était tel côté, l'église qui était tel côté, mais son seul l'église qui réunit dans différentes villes, dans différents pays. Est-ce que vous comprenez ça, mes dieux là? Le grand pile influence négative que nous gagnons, qui fait que comme si, ça nous t'a aimé, ouais, comme résultat de Powell. Et bon Dieu suscite des ministères pour capable de venir redresser. Et ça n'a touché spécifiquement dans la fin de semaine, non? C'est surtout identité, non? Redresser ça qui t'est tordé au niveau identité, non? Vous comprenez? Et diable là derrière ça. Diable là derrière ça. L'idée est mouvement ça. Il pas aussi, peut-être, il pas paraître aussi clair que si par exemple, il y a tout le monde. Comme Néron, t'as tué une série de mouns, on prend qui naît de nouveau, il a tué, donc il est clair que son attaque contre l'Église. Mais le diable a utilisé différentes façons pour lui attaquer l'Église, pour lui affaiblir nous. Et une bagaille qu'elle fait, c'est qu'elle attaque l'identité. Parce qu'elle connaît, si une campagne dans l'identité, n'a pas le problème. Donc, il rassure que nous marchons dans une identité qui est à côté de la vraie identité que nous gagnons vrai dans Christ là. Et puis, nous concentrons sur des pseudo-identités. Mais ça me dit pseudo aïe. Nous sommes juste allés. On a parlé de pseudo-identité. Hier. Yeah. Nous sommes c'est un nom d'emprunt pour cacher vraie identité. Donc, les que comme si, ou à Goumak Moun, Léon Moundou, ou est-ce qu'on c'est protestant? Oui, c'est protestant, et puis c'est ça, ou à défendre, ou à défendre comme si, position comme protestant. Ou en train de défendre une pseudo-identité. Et pas ça, il est vrai. C'est l'Église catholique qui relaie les réformateurs, relaie aux protestants, et tout disciple qui t'a suivi, réformateur, ça y est. Les nous disent pentecôtistes, baptistes. Vous voulez me faire comprendre nos bagailles par rapport à la dénomination? Par contre, si vous êtes comme ça, comment dénomination créée? C'est que bon Dieu commence la réforme. Non? Il commence la réforme, non, mais réforme non évolutive, li progressive. Donc, il commençait avec Martin Luther, ensuite il venait avec les anabaptistes, etc., qui baillent naissance aux baptistes, aux mennonites, aux amish. Anabaptiste, c'est rebaptisé, ou rebaptisé. Moun qui était baptisé, elle était timoun, parce que timoun pas qu'à baptiser. Yo rebaptisé moun. Et puis yo touye en pile là-dedans, yo, gen yo brûlé vif, pour vérité ça, comme réformateur. En fait, dénomination vient prendre sens parce que les enfants de Dieu, ils ne suivent pas cadence que bon Dieu gagne, cadence que bon Dieu mettait dans la réforme. Non, ils ne pas suivent. À un moment donné, ils campent en côté. Ils campent en côté, ils ne suivent pas cadence là. C'est-à-dire que bon Dieu continuait, l'aile finie avec Martin Luther, continuait. Mais il y a des gens qui campent seulement avec niveau réforme Martin Luther là, et puis ils disent, c'est luthérien. Il y a des gens qui campent avec niveau réforme qui est au niveau les anabaptistes, et puis ils disent, baptiste. Est-ce que vous comprenez ce que nous là? Mais bon Dieu continue. Il y a des gens qui ont les têtes sur pentecôtistes parce que yo identifié yo à yon partie de réforme, non? Donc, l'ordre d'une telle dénomination qu'on y a, ou fait me connaître quand on est au campé. Dans la cadence, là. Quand on est au campé, quand on fait tantôt, quand on est habité. Ou habité foi. 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Trois actions. Nous allons nous lire le texte là pour moi d'abord. Dans Luc 6, verset 40. Luc 6, 40. 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On nous lit ensemble. 3, 4. Le disciple. Oh. Nous gagnons. On nous lit ensemble. 3, 4. Le disciple n'est pas. Mais tout disciple bien formé sera comme. Yuna bagaille m'a expliqué nous hier. C'est que être disciple de Jésus, c'est pas un titre, tout simplement lié. Ce n'est pas un fait en soi. Être disciple de Jésus, ce n'est pas un fait en soi. Disciple de Jésus, c'est dans l'identité de gagner, une facette dans l'identité, ça y aurait les disciples. Même j'ai une facette, il y aurait les sacrificateurs. L'autre, il y aurait les ambassadeurs. Chaque saillot représentait différentes fonctions. 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Et disciple là, c'est lui-même qui permet qu'on puisse aller au cas apprendre pour qu'à devenir toute l'autre facette yo. 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À cause de désobéissance à Adam et pas parce qu'on fait rien qu'il faut devenir pécheur. 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Nous appelons ça en tant que disciple. Trois choses, c'est que nous devons comme Jésus, nous devons connaître comme Jésus, et nous devons faire comme Jésus. 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Faut que mentalité change. Dans Romains 12, verset 1er et 2, faut qu'on renouvellement de l'intelligence. 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
1: 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Romains 8, 17. 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
1: 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Jean 13, verset 3. 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Pouvoir, ça veut dire qu'il n'a pas d'autorité pour le faire. Vous connaissez la différence entre autorité et puissance? Est-ce qu'on l'a avec moi? 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
3: 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Je suis descendu pour le délivrer de la main des Égyptiens et pour le faire monter de ce pays dans un bon et vaste pays, dans un pays où coule le lait et le miel, dans les lieux qu'habitent les Cananéens, les Hétiens, les Amoréens, les Phéréziens, les Éviens et les Jébusiens. Voici, les cris d'Israël sont venus jusqu'à moi et j'ai vu l'oppression que leur font souffrir les Égyptiens. Frère Maxime, n'a servi un bon Dieu qui vivant, un bon Dieu qui a capacité pour ouais. Et ça fait non. Verset 7 là, l'Éternel dit, j'ai vu la souffrance de mon peuple. Que nous dit le peuple d'Israël, il passait environ 430 ans en esclavage en Égypte, mais bon Dieu, il pas oublié. Dans ces circonstances, nous y a des fois, nous capables de faire tellement tant dans douleur, nous capables de faire tellement tant dans tristesse là, nous capables de faire tellement tant devant montagne que nous besoin traverser, nous pas qu'à traverser. 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Et ça fait li dit dans Philippiens chapitre 4 verset 6, ne vous inquiétez de rien, mais en toute chose faites connaître vos besoins à Dieu par la prière, des supplications avec des actions de grâce. Exode chapitre 3 verset 7, l'Éternel dit, j'ai vu la souffrance. Et Maxime yo, dans une minute ça, quel que soit ça à traverser, l'Éternel ouais. Quel que soit injustice qu'au monde t'a qu'à faire, même gens, yo t'ai fait peuple Israël la injustice, Pharaon fait au travail dû, Pharaon bat yo, Pharaon fait injustice du matin jusqu'au soir, li fait construire des villes et des cités que le pas même besoin. Li fait prendre des briques dans le soleil à faire au travail. L'Éternel dit à Moïse, j'ai vu la souffrance de mon peuple. Donc maintenant, si Dieu, même Jean, la Bible nous dit dans Hébreux 13, verset 8, il est le même hier, aujourd'hui et éternellement, s'il a vu la souffrance de son peuple qui était en Égypte après près de 430 ans, ce matin encore, li ouè souffrance. Nous voulons connaître qu'on a cette ferme assurance que bon Dieu, li gagne pour louer. L'autre monde ne doit pas voir, l'autre monde ne doit pas comprendre nous. Yo ne doit pas connaître situation, yo ne doit pas connaître ça en dire. Mais maintenant nous voulons connaître qu'on monde qui ouais. Et c'est pas un monde qui ouais qu'on y croit pour le fermer gel non. La Bible nous dit celui qui nous veille, celui qui garde Israël, il ne sommeille ni ne dort car ses yeux sont toujours ouverts et toujours gardés. 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Donc, première bagaille qu'on connaît la minute ça. Première bagaille que Exode 3, 7 dit nous, l'Éternel dit, j'ai vu la souffrance de mon peuple. Maintenant, j'étais ferme et assuré. J'étais convaincu que bon Dieu ouais, bon Dieu ouais problème ou yo, bon Dieu ouais difficulté ou yo. Deuxième bagaille que nous trouvons donc dans ce verset, mes frères et sœurs, non seulement notre Dieu, il voit, ou bien il a vu la souffrance de son peuple, mais bon Dieu dit une deuxième bagaille qui fait nous compter matin, j'ai entendu les cris. Non seulement bon Dieu, lui ouais problème ou yo, non seulement bon Dieu, lui ouais difficulté ou yo, mais matin, midi et soir, l'homme mettait genou à terre, l'homme a crié devant, l'homme a relé à plein gosier, les bagailles ont fait mal, les bagailles ont dit, l'homme relé Jéhovah, l'homme relé Yahweh, l'étendeu, et ça fait qu'on chante dit, l'homme relé Emmanuel, l'étendeu, l'homme relé 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Psalmiste dit dans le psaume 116, verset 1er, j'aime l'Éternel, car il entend ma voix et mes supplications. Il a penché son oreille vers moi. Ou gon bon Dieu, l'or relèl, l'itande ou. Ou gon bon Dieu, qui ouais douleur yo. Psalmiste dit, du sein de la détresse, j'ai invoqué l'Éternel. Il m'a entendu. Il m'a délivré de toutes mes frayeurs. Nous avons un Dieu qui voit, mais aussi un Dieu qui entend. 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Il entend les cris que oppresseur a fait pousser. 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Deuxième bagage, j'ai entendu les cris. Un Dieu qui entend nos prières. Et troisième bagage, que l'Éternel dit, je connais ses douleurs. Non seulement notre Dieu, il voit, il entend, mais il sait. Et lorsque bon Dieu dit, je connais ses douleurs, c'est seul monde qui connaît les douleurs. Parce que la Bible nous dit, il sonde les cœurs et les reins. Un seul monde qui connaît les douleurs. 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Et ça fait dire là Hébreu, nous n'avons pas un souverain sacrificateur qui ne puisse compatir à nos faiblesses. Mais il lui-même, il a été tenté en toutes choses sans commettre de péché. 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
4: 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Un Dieu qui fait, qui prend des actions en notre faveur. 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Tandis qu'il s'est fait pour le peuple d'Israël là, il dit, j'ai vu la souffrance, j'ai entendu les cris, je connais ces douleurs. Et dans verset 8 là, il dit, voici donc, je suis descendu, amen, pour le délivrer de la main des Égyptiens. Nous toujours dit ça, depuis où bon Dieu descend, bon Dieu va quitter la terre, bon Dieu va monter avec eux. 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Nous songez dans Josué chapitre 6, lorsque le peuple d'Israël se trouvait en face de Jéricho. La Bible nous dit, personne n'entrait, personne ne sortait, Jéricho était barricadé, le peuple d'Israël était impuissant devant l'armée géante de Jéricho, pendant qu'il campait sans espoir, sans personne, et Josué, ouais, un homme géant qui campait devant, et puis Josué dit, qui est souillé? Et puis l'homme dit, Josué, je suis le chef de l'armée de l'Éternel, j'arrive maintenant. 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Qui va passer à travers les montagnes, à travers les vallées, à travers les océans, à travers la tempête, à travers les difficultés, à travers les murailles, à travers les ouragans, à travers les maladies, à travers les problèmes, à travers les difficultés. C'est ce Dieu que nous avons. 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
5: 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C'est le monde qui est malade et c'est le monde qui mourit. Mais naturellement, tout le monde qui est vivant a envie de manger au grand goût. 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
1: 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La prière, c'est l'existence de votre âme. C'est-à-dire que vous venez chercher un moyen pour capable communiquer avec bon Dieu, recevoir des ordres dans mon Dieu et dire bon Dieu que vous disposez, disponible pour capable servir. 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C'est ça pour permettre que une compréhension qui établit et ça pour permettre que nous capables ouais bon Dieu dans toute sa splendeur et comprendre qui est ce qui est le bon Dieu. Ensuite, c'est parce que dans la prière aussi, il y a des dimensions qui sont établies. 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

Chapitre 26. En ce jour, on chantera ce cantique dans le pays de Juda. Nous avons une ville forte, il nous donne le salut pour muraille et pour rempart. Ouvrez les portes, laissez entrer la nation juste et fidèle. À celui qui est ferme dans ses sentiments, tu assures la paix, parce qu'il se confie en toi. Confiez-vous en l'Éternel.